0: C'est ça qui est fermé.
1: C'est ça qui est fermé.
0: Oui, mais ça me dit que c'est ma carte, hein.
1: Okay.